météo de ce mercredi 10 juin avec le retour de la douceur. À Paris, il fait déjà 12 degrés ce matin, 23 cet après-midi, grand soleil et des températures qui reprennent des couleurs très agréables. À Millilois, il fera 10 ce matin, 20 au meilleur de la journée. Avec une nette amélioration, le ciel se dégage et on repasse la barre des 20 degrés. À Lyon, comptez 13 déjà ce matin, 25 cet après-midi. Le vent du nord se calme, l'ambiance est lumineuse et de plus en plus douce. Allons donc faire un tour du côté de Bruxelles. Vous nous écoutez en DAB+, chaque jour encore plus nombreux. Belle amélioration, amis bruxellois, puisque les nuages s'éloignent vers la mer du Nord et vous offrent une après-midi douce et bien ensoleillée avec 20 degrés au meilleur de la journée. À Genève, vous êtes aussi nombreux à nous écouter en DAB+. Vous le savez, Radio Frigo, c'est la première radio latino dance et urbaine de France, Suisse et Belgique. Les conditions sont royales sur le Léman du côté de Genève. Il fera 24 au meilleur de la journée. Allez, je vous envoie pour notre évasion latine à Mendoza, en Argentine. Il fera 6 degrés ce matin, 18 cet après-midi. Et pour l'anecdote, à Mendoza, le 10 juin, les vignerons profitent d'une météo idéale, 18 degrés, pour sortir les fûts de Malbec, leur fameux vin, au soleil, au milieu des cours pavés, puisque c'est un procédé traditionnel qui repose sur un phénomène surprenant, le choc thermique entre les nuits fraîches de 6 degrés et la journée à plus de 18 degrés, ce qui donne cet arôme au vin. On est totalement fan. L'alcool est à consommer avec modération, je vous le rappelle. Côté ville la plus fuego, ça lui fera le plus chaud aujourd'hui. Il faudra être à Nîmes où on attend 30 au meilleur de la journée. Justin Timberlake, le classique fuego de Sexy Back, débarque juste après Karol G. On s'écoute Siente, te hubiera conocido sur Fuego.

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1: 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J'ai pour vous le Hola Noventa Fuego. C'est Playa IT qui débarque avec The Summer is Magic. Ah ouais, totalement, surtout sur Radio Fuego. Juste après Ryan Castro, Capo et Gangsta, on écoute La Villa.
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1: Excellent début de journée à l'écoute de Radio Fuego. On écoutait Playity à l'instant avec The Summer is Magic. Ça m'a donné envie de partir en vacances. Je voulais aussi vous donner des nouvelles de Shakira. Shakira, mais franchement, moi je suis fan vraiment depuis le début. Alors c'est quand même la tornade, hein, Shakira, qui emporte tout sur son passage puisque sa tournée mondiale, elle vire au raz-de-marée. Face quand même à la demande totalement délirante, elle a dû annuler des dates en salle pour basculer directement dans des stades géants. Bah oui, comme ça on fait pas les choses à moitié. Et c'est pas tout, je sais pas si vous êtes au courant, mais Shakira s'apprête à débarquer sur nos écrans. Elle peaufine actuellement un documentaire événement avec Disney qui promet de balancer les coulisses de sa vie, de sa musique, de sa reconstruction après sa rupture explosive avec Gérard Piqué. En tout cas, Shakira, elle ne s'arrête plus et nous, on est fans ici sur Radio Fuego. La preuve, vous savez quoi, ce duo, il cartonne, vous l'avez découvert ici avec Burna Boy. Je vous cale tout de suite, Die Die.
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1: Il est bientôt 6h30 sur Radio Fuego. Et dans le Fuego Comedy Club, c'est Farid l'inimitable qui s'invite ce matin et qui essaye de comprendre comment hommes et femmes peuvent communiquer. Comment on fait pour se comprendre? J'avoue que c'est une science qui n'est pas très exacte, écoutez.
2: Les hommes et les femmes communiquent de façon différente, mais trouve-là en fait cette façon de communiquer. Ils cherchent quoi? Les chercheurs qui cherchent pas ça en ce moment. Ça m'a l'air plutôt important pour l'avenir de l'humanité que l'homme et la femme apprennent à se comprendre. Trouve-moi les clés qui vont faire qu'en couple, je peux entendre la phrase. Alors, non, je te l'ai pas dit, d'accord? Je te l'ai pas dit, ok? Parce que je voulais que tu le comprennes. Tu sais, des fois, on dirait qu'elle et moi, on joue au jeu du post-it. Mais qu'il n'y a que elle qui sait qu'on est en train de jouer. Du coup, elle a l'air d'une folle parce qu'elle ne sait pas que je ne sais pas qu'on est en train de jouer. Moi, j'ai l'air d'un débile parce que je ne sais pas qu'on est en train de jouer. Et elle est là, mais pose des questions. Et tu sais, moi, je comprends pas. Il y a un niveau de subtilité que j'ai pas appris, moi. Je comprends pas, ma chérie. Sous-entendu, je comprends pas. D'accord? Parce que c'est sous-entendu. Je sais pas comment. Fais-moi l'entendu. Voilà, c'est la seule solution que j'ai pas, moi. On m'a pas appris ce niveau de sensibilité. Tu comprends? Et de subtilité. Ouais, il y en a une qui m'a dit une fois, très sérieusement. Alors, je te l'avais clairement sous-entendu.
1: Oui, bon, faut savoir lire entre les lignes. La mauvaise foi. Moi, j'adore, je suis totalement

0: 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Willy William, celui qui sera là dans une semaine au Viva Fuego Festival pour mettre l'ambiance. Il débarque avec Como Ça Va juste après Ozuna et Camilo sur Radio Fuego.
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0: Place à votre Fouégoscope de ce mercredi 10 juin. C'est l'anniversaire de l'humoriste Issa Doumbia. Bon anniversaire à lui et bon anniversaire à vous. Les béliers, vous avez de l'énergie à revendre aujourd'hui et l'envie de faire avancer les choses rapidement. Attention cependant à ne pas vouloir tout régler en même temps. Taureau, vous cherchez la stabilité et le confort dans votre quotidien. Une bonne nouvelle ou une avancée concrète pourrait vous rassurer. Les Gémeaux, le soleil est toujours dans votre signe et cela booste votre confiance. Vous êtes particulièrement à l'aise dans les échanges et les rencontres. Cancer, votre intuition est très présente aujourd'hui. Vous ressentez facilement ce qui se passe autour de vous et cela vous aide à prendre les bonnes décisions. À Lion, vous êtes dans une belle dynamique de confiance et de motivation. Votre enthousiasme est communicatif. Les Vierges, vous êtes organisés, méthodiques et particulièrement efficaces. Ce qui semblait compliqué il y a quelques jours devient plus simple à gérer. Ami Balance, vous avez besoin d'harmonie dans vos relations. Une discussion sincère ou un geste de réconciliation pourrait améliorer l'ambiance autour de vous. Les Scorpions, votre intuition est remarquablement juste aujourd'hui. Vous comprenez rapidement les enjeux d'une situation. Sagittaire, vous avez envie de nouveautés et d'évasion. Une proposition inattendue ou un projet différent pourrait attirer votre attention. Les Capricornes, vous avancez avec sérieux et détermination. Les efforts que vous fournissez commencent à payer. Ami Verseau, votre créativité est stimulée et vos idées sont nombreuses. Prenez le temps de noter ce qui vous inspire aujourd'hui. Et enfin, ami Poisson, vous êtes dans une belle énergie émotionnelle. Votre sensibilité vous aide à mieux comprendre les autres et à prendre des décisions alignées avec vos valeurs.
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0: 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La Coya et Justin Bieber, on les écoute juste après Rosalía et J Balvin. C'est Con Altura sur Radio Fuego.
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1: Excellent mercredi à l'écoute de Radio Fuego. Bienvenue dans le Fuego News, direction Paris, avec le compte Instagram de Paris Zigzag qui a déniché pour vous, amis parisiens ou touristes qui êtes sur Paris, le spot idéal pour cet été. Vous allez adorer. Écoutez.
2: À deux pas de la bibliothèque François Mitterrand dans le 13e arrondissement, on a trouvé le spot de l'été sur les quais de Seine. Bienvenue chez Plateforme, un lieu hybride qui mélange food, musique et art dans une ambiance ultra estivale avec une programmation qui mêle DJ set, bringue gastronomique qui célèbre les cultures festives et culinaires du monde entier et performance artistique live. D'ailleurs, oubliez le brunch, ici le dimanche, c'est barbecue pour tout le monde de midi à 16h. On peut venir boire un verre au soleil tranquillement installé dans un transat face à la Seine, prendre un apéro gourmand ou partager une pizza du côté du comptoir canaille avant de passer à table au bistrot de plage où le chef Romain Bréchignac signe une carte à la fois simple et surprenante. On vous conseille le généreux Parisian Pastrami Bun, le délicieux cheesecake basilic menthe ou encore l'étonnante spicy pavlova avec sa meringue coulante. Plateforme, c'est vraiment l'endroit où on a envie de chiller et de profiter du coucher de soleil avant de se laisser porter par l'ambiance plus festive quand la nuit tombe.
1: Je sais pas vous, mais ça me donne envie. Prochain passage sur Paris, promis, je vais aller y faire un tour.
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1: Ça donne envie aussi, le meilleur du son latino, dance et urbain en France, Suisse et Belgique. C'est sur Radio Fuego. J'ai Dua Lipa pour vous avec Love Again, juste après celui qui va mettre l'ambiance lors du Viva Fuego Festival. Mercredi prochain, c'est dans une semaine tout pile. Lucenzo débarque avec Limoncello sur Fuego.
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1: 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Il est bientôt 7h sur Radio Fuego et dans le What de Fuego, eh bien, je vais vous faire prendre un petit peu d'altitude. Puisqu'il y a quelques jours, Harry Esman, c'est un vétéran de la Seconde Guerre mondiale, il a 98 ans, il est devenu, accrochez-vous, le plus âgé des Wing Walkers au monde. Vous savez, ce sont ces acrobates qui réalisent des figures sur les ailes d'un avion en plein vol. Bah, lui, il a voulu réaliser ce rêve de tenir debout sur les ailes d'un avion en plein vol. Il a du coup battu le record 98 ans. Mais moi, ça me donne le vertige. Je trouve ça génial. Les images, elles font le tour des réseaux sociaux. Je vais vous balancer ça sur notre compte Instagram Radio Fuego Off. Vous allez voir, c'est magnifique. Il arrive avec sa petite canne, il monte, il grimpe, il s'accroche sur les ailes de l'avion, mais même pas peur, quoi. Franchement, ça, c'est totalement What de Fuego. Il fallait que je partage cette info avec vous. Je vous partage le Fuego Shot. Trois titres latinos, ça aussi, vous adorez. Et ça, c'est un record que personne n'a battu encore. Hein. Trois titres latinos qui s'enchaînent pour terminer l'heure. C'est uniquement sur Radio Fuego. Ça démarre avec Shakira et Bele.

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0: votre météo de ce mercredi 10 juin avec le retour de la douceur. À Paris, il fait déjà 12 degrés ce matin, 23 cet après-midi, grand soleil et des températures qui reprennent des couleurs très agréables. À Millilois, il fera 10 ce matin, 20 au meilleur de la journée. Avec une nette amélioration, le ciel se dégage et on repasse la barre des 20 degrés. À Lyon, comptez 13 déjà ce matin, 25 cet après-midi. Le vent du nord se calme, l'ambiance est lumineuse et de plus en plus douce. Allons donc faire un tour du côté de Bruxelles. Vous nous écoutez en DAB+, chaque jour encore plus nombreux. Belle amélioration, amis bruxellois, puisque les nuages s'éloignent vers la mer du Nord et vous offrent une après-midi douce et bien ensoleillée avec 20 degrés au meilleur de la journée. À Genève, vous êtes aussi nombreux à nous écouter en DAB+. Vous le savez, Radio Frigo, c'est la première radio latino dance et urbaine de France, Suisse et Belgique. Les conditions sont royales sur le Léman. Du côté de Genève, il fera 24 au meilleur de la journée. Allez, je vous envoie pour notre évasion latine à Mendoza, en Argentine. Il fera 6 degrés ce matin, 18 cet après-midi. Et pour l'anecdote, à Mendoza, le 10 juin, les vignerons profitent d'une météo idéale, 18 degrés, pour sortir les fûts de Malbec, leur fameux vin, au soleil, au milieu des cours pavés, puisque c'est un procédé traditionnel qui repose sur un phénomène surprenant, le choc thermique entre les nuits fraîches de 6 degrés et la journée à plus de 18 degrés, ce qui donne cet arôme au vin. On est totalement fan. L'alcool est à consommer avec modération, je vous le rappelle. Côté ville la plus fuego, c'est lui, il fera le plus chaud aujourd'hui. Il faudra être à Nîmes où on attend 30 au meilleur de la journée. Allez, je vous prépare le duo de Franglish et Que Black, Génération Impolie. Ça débarque juste après Nicky Jam et Enrique Iglesias. On s'écoute El Perdón sur Radio Fuego. Bienvenue.
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1: Excellent mercredi, nous sommes le 10 juin. 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

0: 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Allez, FDVM débarque dans un instant. On reste dans l'ambiance. On va écouter Your Love juste après Rao Alejandro et Carita Linda sur Fuego.
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1: Mercredi 10 juin, vous avez fait le bon choix, le meilleur choix de votre vie en vous branchant sur Radio Fuego. Bienvenue si vous venez de me rejoindre, c'est Mam. Je vous accompagne jusqu'à 10h et trop contente d'être avec vous. Surtout qu'on est à J-7 du Viva Fuego Festival, le lancement officiel de Radio Fuego. Je vais vous dire la vérité, on prépare ça depuis quand même de nombreux mois et on comptait un peu les jours épurés. C'est pas tout de suite, hein. Ben là, on est dans une semaine sur la scène du Viva Fuego Festival à la Fiducial Astéria. Et en plus, il y aura toute l'équipe de Radio Fuego, mais on ne sera pas seul. De nombreux artistes ont répondu présents, notamment Samouraï J.

0: 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Je vous mets direct dans l'ambiance. Destiny Child arrive avec Say My Name, c'est le classique Fuego, juste après Samurai J. Bien évidemment, on s'écoute Ostation sur Fuego.
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1: On s'approche de 7h30 sur Radio Fuego. Et dans le Fuego Comedy Club, c'est le compte Instagram Je fais souvent ce rêve qui nous parle. Et c'est quelque chose à laquelle j'ai pensé hier. C'est le mot qu'on rêve d'entendre pour celles qui veulent des enfants, le mot maman. Mais à un moment donné, des fois on a envie de leur dire mais arrêtez, oubliez juste ce mot. Je sais que les mamans vont se reconnaître, écoutez.
2: Maman, viens voir.
3: Maman, tu peux me remettre du temps sur le pitch?
2: Maman, j'ai oublié mon cahier de maths à l'école.
3: Maman, on peut aller à la piscine demain?
2: Maman, j'ai perdu ma trousse.
4: Maman, elle n'arrive pas à dormir.
2: Maman, tu peux ouvrir ma bouteille d'eau, s'il te plaît?
5: Maman, viens voir s'il est bien rangé ma chambre.
6: Maman, tu peux m'aider à faire mieux se poser?
7: Maman, regarde là-bas.
8: Maman, merci.
9: Maman, qu'est-ce que je peux faire entre moi et mes frères?
10: Maman, j'ai perdu mon doudou.
11: Maman, on va où en vacances, s'il te plaît?
12: Maman, est-ce que tu m'aimes?
13: Maman, tu peux me refaire ma fraise plus haut, s'il te plaît?
14: Est-ce que les fourmis ont des fesses?
15: Papa, et où maman?
16: Je sais pas, moi, demande à maman.
1: À toutes les mamans du monde, vous êtes des queens. Allez, mettez leur Radio Fuego en ce mercredi, journée des enfants, ça va leur faire du bien. Je vous cale Angel et Justice, What You Want, juste après Easy Kid. On s'écoute Shiny sur Radio Fuego.
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1: Place à votre Fuegoscope de ce mercredi 10 juin. C'est l'anniversaire de l'humoriste Issa Doumbia. Bon anniversaire à lui et bon anniversaire à vous. Les béliers, vous avez de l'énergie à revendre aujourd'hui et l'envie de faire avancer les choses rapidement. Attention cependant à ne pas vouloir tout régler en même temps. Taureau, vous cherchez la stabilité et le confort dans votre quotidien. Une bonne nouvelle ou une avancée concrète pourrait vous rassurer. Les gémeaux, le soleil est toujours dans votre signe et cela booste votre confiance. Vous êtes particulièrement à l'aise dans les échanges et les rencontres. Cancer, votre intuition est très présente aujourd'hui. Vous ressentez facilement ce qui se passe autour de vous et cela vous aide à prendre les bonnes décisions. À Milieu, vous êtes dans une belle dynamique de confiance et de motivation. Votre enthousiasme est communicatif. Les Vierges, vous êtes organisés, méthodiques et particulièrement efficaces. Ce qui semblait compliqué il y a quelques jours devient plus simple à gérer. Ami Balance, vous avez besoin d'harmonie dans vos relations. Une discussion sincère ou un geste de réconciliation pourrait améliorer l'ambiance autour de vous. Les Scorpions, votre intuition est remarquablement juste aujourd'hui. Vous comprenez rapidement les enjeux d'une situation. Sagittaire, vous avez envie de nouveautés et d'évasion. Une proposition inattendue ou un projet différent pourrait attirer votre attention. Les Capricornes, vous avancez avec sérieux et détermination. Les efforts que vous fournissez commencent à payer. Ami Verseau, votre créativité est stimulée et vos idées sont nombreuses. Prenez le temps de noter ce qui vous inspire aujourd'hui. Et enfin, ami Poisson, vous êtes dans une belle énergie émotionnelle. Votre sensibilité vous aide à mieux comprendre les autres et à prendre des décisions alignées avec vos valeurs. Je vous prépare Ted McCree avec Greedy, juste après Romeo Santos et Prince Royce. On s'écoute Dardos, le meilleur du son latino. C'est sur Radio Fuego.

0: journée à l'écoute de Radio Fuego. C'est le moment de retrouver Anissa, notre experte nutrition, notre experte bien-être, qui va nous parler des faux aliments healthy. Souvent, on prend des aliments, on pense qu'ils sont healthy, qu'ils sont bons pour la santé. Eh bien, pas du tout. Grâce à Anissa, vous allez pouvoir dénicher le faux du vrai.
1: Hello la Fuego Family, j'espère que vous allez bien. En tout cas, je suis ravie de vous retrouver. Et aujourd'hui, je vous parle des faux aliments healthy. Et vous avez peut-être dans votre placard des barres protéinées, des snacks pseudo healthy. Mais est-ce que vous avez regardé le nombre de calories et la composition? Alors aujourd'hui, je vous donne 3 tips experts pour que vous arrêtiez de manger des snacks pseudo-sains. Number one, vous allez regarder les portions, surtout au niveau des aliments, me chercher la quantité de sucre et regarder le type de gras que vous avez. Number two, vous allez privilégier un vrai repas plutôt que du grignotage healthy toute la journée. Et number three, vous allez faire attention aux smoothies, très sucrés, même naturels. Si vous mangez 3 ou 4 fruits d'un coup, ça fait way too much. Je vous laisse me retrouver sur mes réseaux sociaux, Brooklyn Fit for Life et Brooklyn Fit Yoga, pour tous mes tips nutrition, santé et good vibes. Et je vous retrouve très vite sur Radio Fuego.
0: Merci Anissa. Bébé Rexha et Faceless débarquent pour New Religion. Juste après Naïka, on s'écoute tout de suite One Track Mind. Bienvenue sur Fuego.
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2: On s'approche de 8h sur Radio Fuego, direction l'Allemagne. Si vous pensez que votre chat fait ce qu'il veut, bah sachez que dans la ville de Waldorf en Allemagne, la municipalité a instauré un couvre-feu strict pour les matous. Et oui, pendant 3 mois de l'année, ils ont interdiction formelle de sortir de la maison, non tenue en laisse. Le but, en fait, c'est de protéger une espèce d'oiseau rare qui niche au sol. C'est la seule ville au monde où, si votre chat décide de faire le mur à minuit, il risque de se faire embarquer par la patrouille. La patte patrouille peut-être. En tout cas, moi j'aime beaucoup cette histoire qui est totalement what the fuego. Les chats à la maison, le couvre-feu, pendant que peut-être leurs maîtres font la fête. Ça, c'est What the Fuego. Le Fuego Shot, 3 titres latinos qui débarquent pour terminer l'heure. Ils s'enchaînent sans interruption. C'est uniquement sur Fuego. Ça démarre avec Carol J. On s'écoute Bonnie Bonita.
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0: Tu me cales tout de suite David Guetta et Jennifer Lopez, bienvenue.
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1: Place à votre météo de ce mercredi 10 juin avec le retour de la douceur. À Paris, il fait déjà 12 degrés ce matin, 23 cet après-midi, grand soleil et des températures qui reprennent des couleurs très agréables. À Lillois, il fera 10 ce matin, 20 au meilleur de la journée. Avec une nette amélioration, le ciel se dégage et on repasse la barre des 20 degrés. À Lyon, comptez 13 déjà ce matin, 25 cet après-midi. Le vent du nord se calme, l'ambiance est lumineuse et de plus en plus douce. Allons donc faire un tour du côté de Bruxelles. Vous nous écoutez en DAB+, chaque jour encore plus nombreux. Belle amélioration, amis bruxellois, puisque les nuages s'éloignent vers la mer du Nord et vous offrent une après-midi douce et bien ensoleillée avec 20 degrés au meilleur de la journée. À Genève, vous êtes aussi nombreux à nous écouter en DAB+. Vous le savez, Radio Frigo, c'est la première radio latino dance et urbaine de France, Suisse et Belgique. Les conditions sont royales sur le Léman. Du côté de Genève, il fera 24 au meilleur de la journée. Allez, je vous envoie pour notre évasion latine à Mendoza, en Argentine. Il fera 6 degrés ce matin, 18 cet après-midi. 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On est totalement fan. L'alcool est à consommer avec modération, je vous le rappelle. Côté ville la plus fuego, celle où il fera le plus chaud aujourd'hui, il faudra être à Nîmes où on attend

0: Montez le son, dans une semaine tout pile, elle sera sur la scène du Viva Frigo Festival. Bianca Costa débarque avec Daniil, on écoute Passe par chez moi. Juste après, celui qui sera là également, Willy William, il va mettre le feu. C'est dans 7 jours tout pile. Willy William et J Balvin, on s'écoute tout de suite Mirente en featuring avec Beyoncé, c'est sur Radio Frigo.
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1: Excellent mercredi, bon début de journée à l'écoute de Radio Fuego. Vous êtes au courant que c'est le retour de The Weeknd Triple Play. 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Montez le son pour Natasha Bedingfield qui débarque. On va écouter This Words, c'est le remix Fuego. Juste après Anita et Shakira, c'est Shoka Shoka. Bienvenue.
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1: Mercredi 10 juin, vous avez fait le bon choix, le meilleur choix de votre vie en vous branchant sur Radio Fuego. Bienvenue si vous venez de me rejoindre, c'est Mam. Je vous accompagne jusqu'à 10h et trop contente d'être avec vous. Surtout qu'on est à J-7 du Viva Fuego Festival, le lancement officiel de Radio Fuego. Je vais vous dire la vérité, on prépare ça depuis quand même de nombreux mois et on comptait un peu les jours épurés. C'est pas tout de suite, hein. Ben là, on est dans une semaine sur la scène du Viva Fuego Festival à la Fiduciale Astéria. Et en plus, il y aura toute l'équipe de Radio Fuego, mais on ne sera pas seul. De nombreux artistes ont répondu présents, notamment Samouraï Jay.

0: 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Gims débarque Do You Love Me juste après Pedro Sampaio, MC Menoka et Melody. On s'écoute Jet
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1: Il est bientôt 8h30 sur Radio Fuego. Et dans le Fuego Comedy Club, c'est Farid, l'inimitable, qui s'invite ce matin et qui essaye de comprendre comment hommes et femmes peuvent communiquer. Comment on fait pour se comprendre? J'avoue que c'est une science qui n'est pas très exacte, écoutez.
2: Les hommes et les femmes communiquent de façon différente, mais trouve-là en fait cette façon de communiquer. Tu sais, ils cherchent quoi? Les chercheurs qui cherchent pas ça en ce moment. Ça m'a l'air

0: je te l'ai pas dit, ok, parce que je voulais que tu le comprennes. Tu sais, des fois, on dirait que elle et moi, on joue au jeu du post-it. Mais qu'il n'y a que elle qui sait qu'on est en train de jouer. Du coup, elle a l'air d'une folle parce qu'elle ne sait pas que je ne sais pas qu'on est en train de jouer. Moi, j'ai l'air d'un débile parce que je ne sais pas qu'on est en train de jouer. Et elle est là, mais pose des questions. Et tu sais, moi, je comprends pas. Il y a un niveau de subtilité que j'ai pas appris, moi. Je comprends pas, ma chérie. Sous-entendu, je comprends pas. D'accord? Bah, parce que c'est sous-entendu. Je sais pas comment. Bah, fais-moi l'entendu. Voilà, c'est la seule solution que j'ai pas, moi. On m'a pas appris ce niveau de sensibilité. Tu comprends? Et de subtilité. Ouais, il y en a une qui m'a dit une fois, très sérieusement. Alors, je te l'avais clairement sous-entendu.
1: Oui, bon, faut savoir lire entre les lignes. La mauvaise foi. Moi, j'adore, je suis totalement fan de Farid. Côté musique, on est fan. Ici, il n'y a pas de sous-entendu. Hein. C'est le meilleur de la musique latino, dance et urbaine en France, Suisse et Belgique. C'est Radio Fuego. J'ai le Hola Noventa Fuego des Nightcrawlers avec Push the Feeling On. Juste après, Ryan Castro, Capo et Gangsta. On s'écoute la villa.

Place à votre Fuegoscope de ce mercredi 10 juin. C'est l'anniversaire de l'humoriste Issa Doumbia. Bon anniversaire à lui et bon anniversaire à vous. Les béliers, vous avez de l'énergie à revendre aujourd'hui et l'envie de faire avancer les choses rapidement. Attention cependant à ne pas vouloir tout régler en même temps. Taureau, vous cherchez la stabilité et le confort dans votre quotidien. Une bonne nouvelle ou une avancée concrète pourrait vous rassurer. Les Gémeaux, le soleil est toujours dans votre signe et cela booste votre confiance. Vous êtes particulièrement à l'aise dans les échanges et les rencontres. Cancer, votre

0: L'intuition est très présente aujourd'hui. Vous ressentez facilement ce qui se passe autour de vous et cela vous aide à prendre les bonnes décisions. À Lyon, vous êtes dans une belle dynamique de confiance et de motivation. Votre enthousiasme est communicatif. Les Vierges, vous êtes organisés, méthodiques et particulièrement efficaces. Ce qui semblait compliqué il y a quelques jours devient plus simple à gérer. Amis Balance, vous avez besoin d'harmonie dans vos relations. Une discussion sincère ou un geste de réconciliation pourrait améliorer l'ambiance autour de vous. Les Scorpions, votre intuition est remarquablement juste aujourd'hui. Vous comprenez rapidement les enjeux d'une situation. Sagittaire, vous avez envie de nouveautés et d'évasion. Une proposition inattendue ou un projet différent pourrait attirer votre attention. Les Capricornes, vous avancez avec sérieux et détermination. Les efforts que vous fournissez commencent à payer. Amis Verseau, votre créativité est stimulée et vos idées sont nombreuses. Prenez le temps de noter ce qui vous inspire aujourd'hui. Et enfin, amis Poissons, vous êtes dans une belle énergie émotionnelle. Votre sensibilité vous aide à mieux comprendre les autres et à prendre des décisions alignées avec vos valeurs.
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0: The Weeknd arrive avec Save Your Tears. 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The Weeknd débarque avec Save Your Tears juste après Serena Brancale et Alio Pesé sur Radio Fuego.

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0: Excellent mercredi à l'écoute de Radio Fuego. Bienvenue dans le Fuego News, direction Paris, avec le compte Instagram de Paris Zigzag qui a déniché pour vous, amis parisiens ou touristes qui êtes sur Paris, le spot idéal pour cet été. Vous allez adorer, écoutez.
1: À deux pas de la bibliothèque François Mitterrand dans le 13e arrondissement, on a trouvé le spot de l'été sur les quais de Seine. Bienvenue chez Plateforme, un lieu hybride qui mélange food, musique et art dans une ambiance ultra estivale avec une programmation qui mêle DJ set, bringue gastronomique qui célèbre les cultures festives et culinaires du monde entier et performance artistique live. D'ailleurs, oubliez le brunch, ici le dimanche, c'est barbecue pour tout le monde de midi à 16h. On peut venir boire un verre au soleil tranquillement installé dans un transat face à la Seine, prendre un apéro gourmand ou partager une pizza du côté du comptoir Canaille avant de passer à table au bistrot de plage où le chef Romain Bréchignac signe une carte à la fois simple et surprenante. On vous conseille le généreux Parisian Pastrami Bun, le délicieux cheesecake basilic menthe ou encore l'étonnante spicy pavlova avec sa meringue coulante. Plateforme, c'est vraiment l'endroit où on a envie de chiller et de profiter du coucher de soleil avant de se laisser porter par l'ambiance plus festive quand la nuit tombe.
0: Je sais pas vous, mais ça me donne envie. Prochain passage sur Paris, promis, je vais aller y faire un tour. Ça donne envie aussi, le meilleur du son latino, dance et urbain en France, Suisse et Belgique, c'est sur Radio Fuego. Tame Impala débarque avec le remix de Dracula, juste après Elliot, on s'écoute la camisa negra.
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1: Il est bientôt 9h sur Radio Fuego et je vous parle d'une Coupe du Monde qui va vous plaire. Si vous supportez plus les hurlements dans les stades de foot, bah j'ai trouvé le sport idéal. Il existe une compétition officielle d'ASMR, la Coupe du Monde de chuchotement, où les participants s'affrontent devant des micros ultra sensibles, un peu comme ceux qu'on a ici à la radio. Le but, c'est de faire les bruits les plus relaxants possibles en chuchotant, en tapotant sur des objets en plastique ou en froissant du papier. Le public, il écoute ça dans un casque, dans un silence de cathédrale. C'est vraiment le seul championnat du monde où si vous mettez à hurler pour encourager votre favori, bah vous êtes immédiatement disqualifié. Eh oui, bah ça fonctionne pas si vous parlez trop fort. Ah mais alors l'ASMR, moi ça m'endort, je sais pas vous. Mais là c'est pas le moment de dormir, c'est le moment de monter le son. J'ai le Fuego Shot pour vous. Trois titres latinos qui s'enchaînent pour terminer l'heure, c'est uniquement sur Radio Fuego. Ça démarre avec Manuel Torreso, on s'écoute Mírame Ahora.

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météo de ce mercredi 10 juin avec le retour de la douceur. À Paris, il fait déjà 12 degrés ce matin, 23 cet après-midi, grand soleil et des températures qui reprennent des couleurs très agréables. À Mille-Lois, il fera 10 ce matin, 20 au meilleur de la journée. Avec une nette amélioration, le ciel se dégage et on repasse la barre des 20 degrés. À Lyon, comptez 13 déjà ce matin, 25 cet après-midi. Le vent du nord se calme, l'ambiance est lumineuse et de plus en plus douce. Allons donc faire un tour du côté de Bruxelles. Vous nous écoutez en DAB+, chaque jour encore plus nombreux. Belle amélioration, amis bruxellois, puisque les nuages s'éloignent vers la mer du Nord et vous offrent une après-midi douce et bien ensoleillée avec 20 degrés au meilleur de la journée. À Genève, vous êtes aussi nombreux à nous écouter en DAB+. Vous le savez, Radio Fuego, c'est la première radio latino dance et urbaine de France, Suisse et Belgique. Les conditions sont royales sur le Léman du côté de Genève. Il fera 24 au meilleur de la journée. Allez, je vous envoie pour notre évasion latine à Mendoza, en Argentine. Il fera 6 degrés ce matin, 18 cet après-midi. 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On est totalement fan. L'alcool est à consommer avec modération, je vous le rappelle. Côté ville la plus fuego, ça lui fera le plus chaud aujourd'hui. Il faudra être à Nîmes où on attend 30 au meilleur de la journée. Le classique fuego de Drake débarque avec Hotline Bling, juste après Figa Flavas, la Marina Sta Morena. On se lève, on danse, vous êtes sur Radio Fuego.

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1: Excellent mercredi, nous sommes le 10 juin. 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

0: 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Eliox et Lavinia débarquent. Monet, Made Me a Savage, c'est le remix Fuego. Juste après Shakira et Burna Boy, montez le son, vous écoutez Die Die sur Radio Fuego.
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1: Excellent début de journée à l'écoute de Radio Fuego à J-7 du Viva Fuego Festival. C'est l'effervescence ici dans les studios de Radio Fuego. Et l'équipe de Radio Fuego a réalisé un titre exclusif. C'est-à-dire qu'ils ont pris Justin Bieber et ils ont ajouté La Koya, Beauty and the Beat. Vous connaissez ce morceau qui cartonne. Et bien là, c'est le duo La Koya, Justin Bieber. C'est quelque chose d'exceptionnel et vous ne l'entendrez nulle part ailleurs puisqu'il a été réalisé par la team de Radio Fuego. Quelque chose de fou puisque La Koya, elle sera là pour le Viva Fuego Festival dans une semaine sur la scène de la Fiducie à l'Astéria à Décines. C'est le feu, mais La Koya qui met le feu sur le Viva Fuego Festival. 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Tiens, d'ailleurs, La Koya et Justin Bieber, j'ai bien envie qu'on se les écoute. Je vous cale tout de suite Beauty and the Beat. Montez le son sur Radio Fuego.
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1: Bientôt 9h30 sur Radio Fuego. Et dans le Fuego Comedy Club, c'est le compte Instagram Je fais souvent ce rêve qui nous parle. Et c'est quelque chose à laquelle j'ai pensé hier. C'est le mot qu'on rêve d'entendre pour celles qui veulent des enfants, le mot maman. Mais à un moment donné, des fois on a envie de leur dire mais arrêtez, oubliez juste ce mot. Je sais que les mamans vont se reconnaître, écoutez.
2: Maman, viens voir.
3: Maman, tu peux m'en mettre dans sa fiche.
2: Maman, j'ai oublié mon cahier de maths à l'école.
3: Maman, on peut aller à la piscine demain.
2: Maman, j'ai perdu ma trousse.
4: Maman, j'arrive pas à dormir.
3: Maman, tu peux ouvrir ma bouteille d'eau, s'il te
2: plaît. Maman, viens voir si j'ai bien rangé ma chambre.
3: Maman, je peux m'aider à faire mon exposé.
2: Ah non, regarde là-bas.
5: Maman, Candy.
2: Maman, qu'est-ce que je peux faire entre moi et mes frères?
5: Maman, j'ai perdu mon doudou.
2: Maman,
6: maman, vos vacances sont coupées.
7: Maman, est-ce que tu m'aimes?
2: Maman, tu peux m'en faire ma fraise plus haut, s'il te plaît?
8: Est-ce que les fourmis elles ont des fesses?
2: Papa, elle est où maman?
9: Je sais pas, moi, demande à maman.
1: À toutes les mamans du monde, vous êtes des queens. Allez, mettez leur Radio Fuego en ce mercredi, journée des enfants, ça va leur faire du bien. CNCO débarque avec un reggaeton lento juste après Farruko sur Radio Fuego.
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0: place à votre Fuegoscope de ce mercredi 10 juin. C'est l'anniversaire de l'humoriste Issa Doumbia. Bon anniversaire à lui et bon anniversaire à vous. Les béliers, vous avez de l'énergie à revendre aujourd'hui et l'envie de faire avancer les choses rapidement. Attention cependant à ne pas vouloir tout régler en même temps. Taureau, vous cherchez la stabilité et le confort dans votre quotidien. Une bonne nouvelle ou une avancée concrète pourrait vous rassurer. Les gémeaux, le soleil est toujours dans votre signe et cela booste votre confiance. Vous êtes particulièrement à l'aise dans les échanges et les rencontres. Cancer, votre intuition est très présente aujourd'hui. Vous ressentez facilement ce qui se passe autour de vous et cela vous aide à prendre les bonnes décisions. À Lyon, vous êtes dans une belle dynamique de confiance et de motivation. Votre enthousiasme est communicatif. Les vierges, vous êtes organisés, méthodiques et particulièrement efficaces. Ce qui semblait compliqué il y a quelques jours devient plus simple à gérer. Amis balance, vous avez besoin d'harmonie dans vos relations. Une discussion sincère ou un geste de réconciliation pourrait améliorer l'ambiance autour de vous. Les scorpions, votre intuition est remarquablement juste aujourd'hui. Vous comprenez rapidement les enjeux d'une situation. Sagittaire, vous avez envie de nouveautés et d'évasion. Une proposition inattendue ou un projet différent pourrait attirer votre attention. Les capricornes, vous avancez avec sérieux et détermination. Les efforts que vous fournissez commencent à payer. Amis verso, votre créativité est stimulée et vos idées sont nombreuses. Prenez le temps de noter ce qui vous inspire aujourd'hui. Et enfin, amis poissons, vous êtes dans une belle énergie émotionnelle. Votre sensibilité vous aide à mieux comprendre les autres et à prendre des décisions alignées avec vos valeurs.
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0: Ils seront là tous les deux pour mettre l'ambiance sur la scène du Viva Fuego Festival. Le Viva Fuego Festival, c'est dans une semaine, mercredi 17 juin à la Fiducia Lasteria. C'est sold out. 3000 personnes vont faire la fête avec Dr Yaro. On va écouter Confirmé juste après Samurai Jay. Tout de suite, c'est Obsession sur Fuego.
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1: Bon début de journée à l'écoute de Radio Fuego. C'est le moment de retrouver Anissa, notre experte nutrition, notre experte bien-être, qui va nous parler des faux aliments healthy. Souvent, on prend des aliments, on pense qu'ils sont healthy, qu'ils sont bons pour la santé. Eh bien, pas du tout. Grâce à Anissa, vous allez pouvoir dénicher le faux du vrai.
2: Et le La Fuego Family, j'espère que vous allez bien. En tout cas, je suis ravie de vous retrouver. Et aujourd'hui, je vous parle des faux aliments healthy. Et vous avez peut-être dans votre placard des barres protéinées, des snacks pseudo healthy. Mais est-ce que vous avez regardé le nombre de calories et la composition? Alors aujourd'hui, je vous donne 3 tips experts pour que vous arrêtiez de manger des snacks pseudo sains. Number 1, vous allez regarder les portions, surtout au niveau des aliments, me chercher la quantité de sucre et regarder le type de gras que vous avez. Number 2, vous allez privilégier un vrai repas plutôt que du grignotage healthy toute la journée. Et number 3, vous allez faire attention aux smoothies, très sucrés, même naturels. Si vous mangez 3 ou 4 fruits d'un coup, ça fait way too much. Je vous laisse me retrouver sur mes réseaux sociaux, Brooklyn Fit for Life et Brooklyn Fit Yoga, pour tous mes tips nutrition, santé et good vibes. Et je vous retrouve très vite sur Radio Fuego.
1: Merci Anissa. Josh Pavas débarque avec la version Afro House de Like a Prayer. Juste après, Anuel AA, Blessed et Ovi on the Drums. On s'écoute Portate Bonito sur Fuego.
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1: On s'approche de 10h sur Radio Fuego. Et dans le What de Fuego, eh bien, le premier distributeur de livres gratuits vient de débarquer dans le métro. Pour lutter contre les écrans, il y a plusieurs grandes gares et stations de métro en France, un peu partout, qui ont installé des bornes gratuites assez magiques. Vous appuyez sur un bouton, vous choisissez votre temps de trajet, 1 minute, 3 minutes, 5 minutes, peu importe, et la machine va vous imprimer instantanément une courte histoire ou un poème avec sur un ticket géant, comme un ticket de caisse. C'est franchement idéal pour s'évader entre deux arrêts. Moi j'adore, par contre, bon, si l'histoire elle est un peu trop passionnante, il y a des risques que vous loupiez votre arrêt. Donc il y a une chose qu'on peut pas louper ici, c'est le Fuego Shot. Vous le savez, c'est à la fin de chaque heure pour terminer l'heure en beauté. Trois titres latinos qui s'enchaînent sans interruption. C'est uniquement sur Fuego. Ça démarre avec Rizby. On s'écoute tout Vacine.
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0: belle matinée.
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2: 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On l'écoute dans Puro Fuego Dit, Latino Dance, branché en non-stop. Aux côtés de Shakira et Romeo Santos, Prince Royce, voici Dardos maintenant.
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vu à Fuego Festival, événement sold out. Dernière place à gagner, je vous explique tout dans quelques minutes ici. Bien sûr, aujourd'hui, on pense à nos amis portugais. Vous nous écoutez en France, en Suisse et en Belgique, connectés avec Radio Fuego. C'est la fête nationale du Portugal. Aussi à tous nos amis lusophones, vous avez envie de laisser vos dédicaces, eh bien ça se passe sur notre WhatsApp. Même votre message vocal, on diffuse ici sur l'antenne. 07 66 22 66 54. 07 66 22 66 54.

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1: Avant d'écouter Pedro Sampaio avec Jetski dans le Fuego Shot, je vous parle de The Weeknd Experience en total VIP. 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

0: pour vous, allez le voir direction Nice en Total VIP juste après David Guetta qu'on écoute maintenant pour démarrer 11h.
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1: Et c'est ce que je viens de faire à l'instant sur Radio Fuego en France, Suisse et Belgique. Je viens d'enchaîner 300 de The Weeknd à la suite. 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Et on annoncera le gagnant le 17 juin, dans 7 jours, salle Fidus à la Staria à Lyon-Dessine, pour le lancement officiel de Radio Fuego, le ou la gagnante. Bonne chance, top inscription maintenant, ça continue. Avec Dr Yaro, justement, qui sera au Viva Fuego Festival, qu'on écoute maintenant dans Puro Fuego, dit Latino Dance sur branchine non-stop, avec Ryan Castro.
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2: Gims, Ilia et Luisa Sonza sur Radio.

0: 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Il sera sur la scène de Viva Fuego Festival. Dr. Yaro après Coil Ray.
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1: Dr Yaro à l'instant avec Minimum, ça, disque de platine sur ce titre. C'est des collaborations avec XXL, avec Gimus, avec NASA, avec Que Black. Dr Yaro, il est suivi par des millions de fans sur les réseaux sociaux et c'est vraiment le banger, c'est vraiment l'artiste que l'on écoute tous les week-ends, obligé hein, pour bien s'ambiancer. Il sera sur la scène de Viva Fuego Festival dans 7 jours, salle Fiducia Astaria à Lyon Dessine. 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Viva par SMS 7071. Voici Juan Leandro, Quevedo et Ozuna sur Radio Fuego.
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0: La Coya sera sur la scène de Viva Fuego Festival avec Justin Bieber. On écoute ce remix exclusif. C'est juste après Rosalia et Tamim Pala midi.
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0: C'est la nouvelle French Touch, c'est le DJ absolument à suivre. Vous allez voir hein, sur ses réseaux sociaux, il retourne des milliers de salles. Les foules se déchaînent sur ses hits et c'est normal. Hein. Quel hit, c'est un hitmaker. Bormin sur la scène de Viva Fuego Festival. On bougera sur tous ces hits dance, bien sûr, en récupérant eh bien, vos places que vous pouvez tenter de gagner puisque l'événement est sold out et vous pouvez récupérer ces dernières places. On envoie le mot-clé Viva par SMS au 71. Viva au 71. Bormin arrive dans Puro Fuego. C'est dit Latino Dance sur Branchin en non-stop avec Samurai
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0: Et Samurai Jay sera également présent sur la scène de Viva Fuego Festival. On l'écoute maintenant, c'est parti. Ouais.

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0: Pum Pum Girl.
1: Ah, je sais que là vous étiez en train de chanter sur ce hit de Daddy Yankee à l'instant, Con Calma.
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1: Elle sera sur la scène de Viva Fuego Festival dans 7 jours également. Bianca Costa, voici Passe par chez moi dans

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1: 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C'est déjà tombé tout à l'heure, ça peut retomber avant 16h. 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
1: On continue avec vos hits Latino, c'est le Fuego Shot, Bad Bunny, Anita et Mike Towers.
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0: avec David Guetta et son pote et Willy William. Il sera sur la scène de Viva Fuego Festival. Le 17 juin, dans 7 jours, ça le fut du sol à Astaria, Lyon Dessine, événement sold out. 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Willy William arrive juste après Becky J, Pedro Sampaio, Jet Ski dans Puro Fuego, dit Latino Dance Urban enchaîné en non-stop.
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2: Dans 7 jours, il sera sur la scène de Viva Fuego Festival. À l'instant, c'était Willy William et Maria.
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0: Et il sera sur la scène de Viva Fuego Festival à l'instant. Et Dr. Yao.
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0: Dans 7 jours maintenant, pour faire la plus grande soirée de l'été, la première soirée de l'été, la vraie soirée avec tous les numéros en latino, dance urbain, Viva Fuego Festival. Je vais vous expliquer qu'est-ce qui va se passer, qui on va retrouver aussi pendant l'heure et comment récupérer encore quelques places, puisque oui, l'événement est sold out, mais encore des places à gagner, je vous dis tout. Juste avant, je voudrais faire un coucou à tous nos amis portugais. Aujourd'hui, vous nous écoutez en France, Suisse et Belgique. Vous avez choisi la première radio latino dance urbaine. Et aujourd'hui, c'est la fête nationale du Portugal. Bonne fête à vous. La suite avec le Fuego Shot, un classique, un hit et une nouveauté 100% latino. Et on démarre tout de suite avec Romeo Santos, Prince Royce.
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1: Il sera sur la scène de Viva Fuego Festival dans 7 jours à l'espace fiducial Astaria Lyon. Dessine. On l'écoute juste après Shakira dans Puro Fuego Dit Latino Dance sur Branché dans Non-Stop.
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0: Karol G à l'instant sur Radio Fuego. Dans 7 jours, vous allez pouvoir gagner vos places pendant la soirée Viva Fuego Festival.
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0: C'est ça, Radio Fuego. C'est bien sûr du show, du spectacle, des cadeaux à gagner pendant la soirée et tous les numéros en latino, dance urbain. Et La Coya, La Coya, c'est l'artiste à suivre absolument. Elle incarne la nouvelle génération d'artistes internationales. Elle fusionne les cultures, langues, styles. C'est la première artiste équatorienne à s'être produite sur la mythique scène de l'Olympia. Elle sera avec nous dans 7 jours, salle Fidus Astaria à Lyon Dessine. Et La Coya, vous l'entendez ici sur Radio Fuego avec ce remix exclusif Fuego avec Justin Bieber. Voici Beauty and the Beat, maintenant Radio Fuego.
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1: Salut à vous tous qui nous écoutez en France, en Suisse et en Belgique avec tous les numéros latino dance. Et Robin, salut à tous les étudiants aussi. Vous là qui préparez le bac, dernière ligne droite, ça sent bon là, les vacances d'été qui approchent pour vous. Allez, bonne révision à vous tous. On est connectés, vous le savez, WhatsApp 07 66 22 66 54. Je vous explique aussi comment faire la fête avec nous. Viva Fuego Festival, c'est le 17 juin. C'est le Fidus Astaria à Lyon Destin avec 3000 personnes, 3000 auditeurs venus de France, Suisse et Belgique. Et c'est sold out. On n'y croit pas, hein. C'est le premier événement qu'on fait, bim, sold out. Ça, Radio Fuego. Salut à toutes les radios d'ailleurs là qui nous écoutent. On sait que là, vous êtes de plus en plus nombreux. Ça fait peur, Radio Fuego. Allez, c'est très très bon la suite avec Shakira, Bele, Algotu, Osuna et Jennifer Lopez. Que des numéros 1 ici, Radio Fuego. Et dans 7 jours, on fait la fête tous ensemble. 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

0: J'ai la date de cet été ici sur Radio Fuego, c'est Naikan One Track Mind, juste après Daddy Yankee au Fun Bike pour démarrer 15h.
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1: Dans un instant, je démarre plus de Dit Latino Dance sur Avant Machine en non-stop. C'est Puro Fuego sur Radio Fuego. 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
1: 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Théodora. Voici Melodrama, première radio latine hôtel sur Urban Radio Fuego.

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1: Allez, la fête, elle continue en France, en Suisse, en Belgique, FM, DAB+. Bonne fête à vous tous, amis portugais. Fête nationale du Portugal aujourd'hui. J'ai envie de savoir s'il y a des amis portugais qui nous écoutent en ce moment sur le site ou sur les applications. Alors, en téléchargeant l'application Radio Fuego, on s'occupe bien de vous à partir de 16h. Buena Onda et vos programmes en région. Évidemment, on vous dit tout aussi sur l'événement. Premier événement incroyable de cet été, c'est Viva Fuego Festival. Dans 7 jours, la suite avec Bad Bunny, Maluma et Nicky Jam.
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0: Lopez, David Guetta, Save Me Tonight, il est 16h.
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1: Bon après-midi avec tout. En ce mercredi 10 juin, c'est complètement ouf hein, de se dire que dans 7 jours, c'est le Viva Fuego Festival depuis le temps qu'on vous en parle. Juste incroyable. Et on aura l'occasion, bien sûr, d'en parler dans cette émission. Je suis très content de vous accompagner partout en France, en Suisse, en Belgique, avec le DAB+, qualité numérique incroyable. Vous pouvez nous écouter ici dans le monde hein, avec l'application de Radio Fuego, voire même Radio Player en sélectionnant Radio Fuego. Ah, ça fait plaisir de vous accompagner ici. Merci d'être là. Tiens, je démarre aussi en saluant tous nos amis portugais, les amis. Aujourd'hui, c'est votre journée. 10 juin, fête nationale.

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1: Ouais, et avec Kendrick Lamar là qui clôture 10 titres à la suite sans coupure pub, Puro Fuego qui revient très très vite. Tiens, je voudrais revenir sur nos sons caliente de la semaine et autant vous dire qu'il y a du lourd, ça envoie du lourd vraiment. On a par exemple ce son là, j'oublierai.

0: 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Avant 17h sur Radio Fuego, c'est le Fuego Shot, 3 sons latino à la suite et ça va commencer avec Ryan Castro.
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0: Florence sur Radio Fuego. Bonne fin de journée.
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1: Eh oui, on va l'écouter, Samouraï Jay, dans un instant avec Obsession, qui nous fait l'honneur avec un grand H d'être là pour le Viva Fuego Festival le 17 juin, J-7. 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

Miami avec une cérémonie d'ouverture qui s'annonce grandiose avec des matchs incroyables, une hymne signée Shakira. Eh ouais, elle devrait être présente, Shakira, pour interpréter Die Die. Enfin, il va y avoir énormément de beau monde. D'ailleurs, on s'est dit que demain, pour fêter la Coupe du Monde, ce sera Celebration Day, spécial Coupe du Monde. Des sons bien sympathiques autour de cette Coupe du Monde. En même temps, Daddy Yankee fait partie des sons officiels de cette Coupe du Monde. À nos artistes, ils sont. On a aussi Jerry Roll, Roy Alejandro également. Celebration Day demain, spécial Coupe du Monde tout au long de la journée. Allez, trois sons latinos à suivre sur Radio Fuego et ça va commencer avec Quevedo avant 18h.

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0: Social Music démarre une nouvelle heure pour vous avec Offenbach, Fantôme de Flore, c'est Radio Fuego, 18h.
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1: Ça, c'est un classique Fuego comme on aime, qui clôture 10 titres à la suite. Sans coupure pub sur Radio Fuego. 50 Cent, Candy Shop, merci d'être avec nous partout en France, en Suisse, en Belgique, avec le DR.

0: où vous nous écoutez, votre humeur du jour, 07 66 22 66 54. On aime bien vous avoir avec nous ici sur Radio Fuego avec du son latino, de la dance, de l'urban, de la joie, du son juste incroyable. Les trois sons latinos à suivre avant 19h sur Radio Fuego, c'est Fuego Shot. Il y aura Rosalia, Romeo Santos et Prince Royce, et on va attaquer ce Fuego Shot avec Mike Towers.
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0: Et j'attaque cette nouvelle heure avec celui qui sera au Stade de France dès demain. Vous y êtes grâce à Radio Fuego. David Guetta, Gilo, voici Save Me Tonight, 19h.
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0: Moulin, Viva, Fuego, Festival, ça va se passer avec Loïc. Moi, je vais vous souhaiter de passer une excellente soirée, évidemment, toujours à l'écoute de Radio Fuego, partout en France, en Suisse, en Belgique, avec le DAB+, et avant 20h, c'est 300 latinos qui arrivent, c'est le Fuego Shot, il y aura notamment Juan Alejandro, il y aura Ozuna, et au départ, c'est Ryan Castro avec Capo et Gangsta sur Radio Fuego. Bonne soirée.
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0: FDVM, il sera là mercredi prochain au Viva Fuego Festival.
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0: Pour Fuego continue 10 titres latino dance urban à la suite avec Offenbach juste après Sam Wall J qui sera là lui aussi au Viva Fuego Festival.

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1: 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La suite c'est le Fuego Shot.
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1: En petite latino enchaîné chaque fin d'heure sur Fuego, c'est notre signature avec Manuel Turizo, Quevedo et Allez sur Fuego.
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0: 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Mon Fuego continue sur Radio Fuego, DJ Latino Dance et Urbain à la suite avec les rois de la bachata, Romeo Santos et Prince Royce, Ugel et maintenant.

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1: Et aujourd'hui, c'est la journée mondiale du bien-être. Et ça, ça fait plaisir. Moi, tous les matins, pour avoir mon petit bon plan bien-être, j'écoute Anissa dans Hola Fuego avec Mam. C'est entre 6h et 10h tous les jours. Et ça, ça fait kiffer. Anissa, vous la retrouvez donc dans Hola Fuego tous les matins, entre 6h et 10h pour les bons plans bien-être, les bons plans sportifs pour prendre soin de soi, également les bons plans nutrition. Tout se passe avec Anissa tous les matins dans Hola Fuego avec Mam. Et si vous, vous avez des petits bons plans, n'hésitez pas à 07 66 22 66 54 sur WhatsApp. N'hésitez pas à me les envoyer dès maintenant. La suite sur Fuego, c'est notre signature, le Fuego Shot. Trois titres latinos enchaînés chaque fin d'heure avec Maluma, Stay Homas et Shakira avant de retrouver le top 40 urban sur Fuego. Belle soirée.
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